On peut penser que d'ici là, le monde aura changé de nom et que rien ne résistera au temps qui passe de toute façon.